venant témoigner de tellement de choses que le monde doit savoir. Nous voulons témoigner des injustices du massacre de Biak. Nous voulons témoigner des meurtres, des tueries aux fusils d'assaut. Nous voulons témoigner de ceux qui ont disparu, ceux emprisonnés et torturés. Il y eut lieu de plusieurs formes de torture, brûlures,

déclarèrent que les cadavres que les vagues ont déposés sur les plages venaient d'un tsunami, sachant pertinemment qu'il résultait d'un massacre. Les auteurs furent promus, non punis, alors que les victimes furent traînées en justice. Ce fut d'injustice en injustice, encore et encore.